0: reality. La machine est fou. Et voilà, on va être carré de noix.
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0: Ah, on va soigner si le on soigner le ah quand tu as besoin de tuer le ni ou tu as le moment de tuer bah tiens on rentre on va soigner si nous les eh j'ai assez de tuer le genre eh bon on est nous les gagnants le principal acteur ou gagnant on a du voilà il est eh bon on est nous les eh bon on est nous tiens non mais par là ça peut coûter le principal peut coûter le bon on est nous tu vas te dire moi mais pour petit comme ici moi hello
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